0: Voici votre horoscope de ce vendredi 14 août. Bélier, la fin de semaine s'annonce festive et pleine de bonne humeur. Taureau, une envie de changement souffle sur votre quotidien. Gémeaux, un projet de vacances pourrait enfin se concrétiser. Cancer, vous savourez les petits bonheurs sans vous poser trop de questions. Lion, votre magnétisme attire naturellement les regards aujourd'hui. Vierge, une excellente nouvelle pourrait arriver avant la soirée. Balance, une complicité naissante vous redonnera le sourire. Scorpion, faites confiance au destin, il vous réserve une belle surprise. Sagittaire, votre enthousiasme sera communicatif. Capricorne, une journée paisible vous permettra de recharger enfin les batteries. Verseau, vous pourriez faire une rencontre aussi inattendue qu'agréable. Et Poisson, le bonheur se cache dans les choses les plus simples, alors ouvrez l'œil.
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Good morning music, bonjour la bonne musique. Aujourd'hui on se prend une avec Richie Havens et la miraculeuse et emblématique Freedom. Voici ce qu'annonçait la publicité faite pour inciter les jeunes à se rendre au festival de Woodstock. 3 jours de paix et de concerts, des centaines d'hectares à parcourir. Promène-toi pendant 3 jours sans voir un gratte-ciel ou un feu rouge. Fais voler un cerf-volant, fais-toi bronzer, cuisine toi-même tes repas et respire de l'air pur. Sauf que bientôt 60 ans après, on a encore du mal à appréhender l'énorme bordel que ce fut, très au-delà du simple chaos. L'organisation attendait 50 000 personnes, il s'en présenta 10 fois plus. La seule route d'accès ne fut qu'un immense embouteillage avec des milliers de voitures garées parfois 10 ou 15 km avant l'entrée de l'enceinte du festival. Et pour couronner le tout, il pleut une bonne partie des 3 jours et demi de musique, convertissant la prairie en un immense champ de boue. Le 15 août 1969, à 17h, John Morris, le coordinateur de la production, est désigné pour annoncer à la foule le début du festival. Il est tétanisé, seul sur scène, comme un chrétien dans les arènes face aux lions affamés. Car l'ouverture a déjà subi un retard considérable en raison de graves problèmes logistiques. Le montage de la scène n'est pas tout à fait terminé et surtout la programmation est perturbée. Le groupe de rock psychédélique Sweetwater, censé ouvrir le bal, est bloqué dans les embouteillages et Tim Hardin est trop défoncé pour se lancer. Les organisateurs désignent alors Richie Havens pour ouvrir les hostilités. Lui n'a besoin que de 2 guitares et de 2 congas puisque son bassiste, Eric Oxendine, est également coincé au milieu du flot de voitures paralysées. Il est amené derrière la scène en hélicoptère en urgence. Il est 17h07 lorsqu'il s'installe devant son micro, terrifié face à cette immense foule, conscient néanmoins qu'à ce moment-là, il est le seul artiste programmé à pouvoir monter sur scène. Et qui donc était Richie Havens? Né le 21 janvier 1941 à Brooklyn, au sein d'une famille de 9 enfants, élevé par des parents mélomanes, un père pianiste autodidacte et une mère chanteuse d'origine caribéenne, il commence dès l'âge de 13 ans à chanter dans la rue. 3 ans plus tard, il intègre un groupe de gospel qui va marquer à vie les influences soul et spirituelles de son chant. À 20 ans, il quitte Brooklyn pour Greenwich Village, alors épicentre de la scène folk américaine, où il fréquente les cafés-clubs, écoute de longues nuits de musique, se met à la guitare et développe un style vocal propre, chaud et intense. Un premier album sort en 1965, 24 suivront jusqu'en 2008, dans lesquels il fera la part belle aux reprises, interprétées avec l'émotion folk soul qui le caractérisait et en passeur de messages de paix et fraternité, qui lui vaudra l'honneur de chanter lors de l'investiture présidentielle de Bill Clinton en 1993, ainsi que pour la cérémonie d'ouverture du Festival de Cannes en 2008, en hommage à l'un de ses plus grands fans, Sean Penn, président du jury cette année-là. Richie Havens est décédé en 2013 d'une crise cardiaque. Ses cendres ont été dispersées à Bethel, là même où il laissa une empreinte de légende, ce fameux 15 août 1969, de 17h07 à 17h54. Candy Gronaz. Ce jour-là, Richie Havens, qui se sent comme un condamné montant à l'échafaud, commence son concert avec les 4 chansons prévues initialement par l'organisation, toutes issues de son répertoire. Elles filent à une vitesse éclair, même en les étirant comme du chewing-gum. Pourtant, aucun remplaçant ne se présente. Aussi, les organisateurs l'incitent à continuer. Il faut à tout prix faire patienter le public. La tension est trop grande. Alors, après 3 reprises additionnelles, dont 2 chansons des 4 gnagnons de Liverpool qu'il affectionnait particulièrement, Nobody's Perfect, con dos cojones, comme on dit en espagnol, il se met à improviser une chanson basée sur un negro spiritual, Sometimes I Feel Like a Motherless Child, qu'il rebaptise Freedom. Un miracle d'improvisation et d'interprétation, le titre est gravé dans le marbre à jamais, comme l'un des hymnes emblématiques de Woodstock, comme le seront les mythiques Star Spangled Banner de Jimi Hendrix et Soul Sacrifice de Santana. Freedom, Richie Havens, la musique comme on l'aime. Vu sur YouTube, 12 millions. Durée de la chanson, 4 minutes 50 dans la version live du festival. Richie Havens, Freedom.

0: Mr. Richie Havens.
1: Tu as aimé Freedom de Richie Havens? Alors tu devrais aimer les épisodes sur Richard Harris, Tracy Chapman ou Ricky Lee Jones. 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Good Morning Music te retrouve demain pour une nouvelle. Sauf le dimanche, Gronaz a des lessives en retard et du chablis au frais. En attendant, si tu as des choses à redire sur ou envie de simplement parler musique, retrouvons-nous sur le web www.goodmorningmusic.net.
2: Excellent vendredi 14 août 2026 avec nous. N'oubliez pas les Évrards qui sont à l'honneur, c'est leur fête aujourd'hui. Le 14 août 62, dans l'éphéméride, avait lieu le percement du tunnel du Mont-Blanc entre la France et l'Italie, qui s'achèvera 3 ans plus tard, en 16 juillet 1965. Allez, bon anniversaire à vous les natifs du 14 août. Vous êtes le même jour que Romane Bohringer, elle fête ses 53 ans. David Hallyday fête lui ses 60 ans. Bon anniversaire également à Emmanuel Béard, l'actrice souffle sa 63e bougie. Bon vendredi 14 août avec nous, excellente journée.
3: Encore 80 départements placés en vigilance orange canicule pour ce vendredi, avec quelques épisodes orageux annoncés dans l'après-midi, notamment dans le centre du pays ou dans la région Auvergne-Rhône-Alpes. Partout ailleurs, c'est du soleil qui est prévu, avec donc de fortes chaleurs. Il fera 26 à Brest, 28 à Biarritz, 30 degrés à Cherbourg, 33 à La Rochelle, jusqu'à 36 degrés à Strasbourg, 38 à Bourges et 42 degrés annoncés du côté de Lyon.

bienvenue dans vos infos people, le cœur de votre été. On démarre avec Jimmy Fallon qui a réuni 52 Spider-Man pour reproduire un même culte. Et il en a fait un record en plein cœur de New York. Pour fêter la sortie du film Spider-Man Brand New Day, l'animateur américain a rassemblé 52 personnes déguisées en homme-araignée à Times Square. L'objectif était de reproduire dans la vraie vie le célèbre mème où deux Spider-Man se pointent du doigt. Équipé de son propre costume, Jimmy Fallon s'est même mêlé à la foule pour valider ce rassemblement totalement inédit. Une image devenue virale sur le net qui provient à l'origine d'un épisode de la série animée de 1967. On poursuit avec Ben Affleck qui décroche le million, donc qui veut gagner des millions. L'acteur a remporté le jackpot d'un million de dollars dans la version américaine de ce jeu. Il faisait équipe avec Jamie Ding, un champion de l'émission Jeopardy. Pour la question finale, le duo devait deviner les noms jamais attribués à des dindes graciées de Thanksgiving. Sans certitude, Ben Affleck a choisi de suivre l'intuition du présentateur et le pari a fonctionné. La réponse Spaghetti and Meatball était la bonne. L'intégralité du gain ira à l'association Eastern Congo, initiative fondée en 2010 par le comédien. Enfin, on termine avec Christopher Nolan qui explose tous les records au box-office avec son film L'Odyssée. Son nouveau film dépasse les 3 millions de spectateurs et c'est un cap exceptionnel au cœur de l'été, un score qui va lui permettre de devenir le plus gros succès du réalisateur sur le sol français devant Oppenheimer et The Dark Knight Rises. Voilà pour les infos people et croustillantes de cette semaine. À très vite, belle journée.

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3: Bonjour à tous. La canicule se poursuit sur la quasi-totalité de la France avec 75 départements placés en vigilance orange. Selon Météo France, la vague de chaleur actuelle dépasse en durée celle de 2003 avec 17 jours de forte chaleur sur le pays. Les températures devraient progressivement baisser à partir d'aujourd'hui près des côtes de la Manche et de l'Atlantique. Très déçus après leur rencontre avec le ministre de l'Intérieur, Laurent Nunez, les syndicats de pompiers appellent à la mobilisation nationale le 29 septembre prochain. En pleine saison des feux, ils étaient en grève hier afin de réclamer plus de moyens, un recrutement massif de sapeurs-pompiers professionnels, ainsi que l'adoption rapide d'un projet de loi de modernisation de la sécurité civile. Ils n'ont obtenu aucune réponse concrète. Justement, un violent incendie s'est encore déclaré hier dans une parcelle de forêt des Pins-des-Landes, près de la commune de Luglon, à 25 km de Mont-de-Marsan. L'ensemble de la commune, soit 500 personnes, a été évacuée par précaution. Le feu a déjà parcouru hier soir plus de 600 hectares. 280 pompiers étaient mobilisés. Le département avait déjà été confronté à un feu ravageur fin juillet qui avait parcouru 3700 hectares de forêt. La Direction générale des finances publiques a confirmé hier soir avoir été victime fin juin d'une cyberattaque qui a été revendiquée. Plus de 670 000 contribuables français sont concernés. Les numéros fiscaux, les revenus de référence, le taux de prélèvement à la source, les adresses e-mail ou encore les coordonnées postales des contribuables auraient fuité. Les usagers concernés devraient être alertés. Le service anti-démarchage Bloctel a lui aussi été piraté. Des fichiers contenant 3 millions de numéros de téléphone ont été récupérés par un cybercriminel, mais aucune donnée personnelle n'a été divulguée. Un incident qui arrive alors que le gouvernement a annoncé le 11 août la fermeture définitive de Bloctel. Et la Fédération française de football a détaillé hier la composition du staff du nouveau sélectionneur de l'équipe de France, Zinedine Zidane. Parmi les 22 membres, un autre champion du monde 98, Fabien Barthez, l'ancien portier aux 87 sélections, s'occupera de l'entraînement des gardiens de but de l'équipe.
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Salut les gourmands, salut les gourmandes, c'est l'heure de la petite recette du jour. Aujourd'hui, un poulet au curry. Temps de préparation et de cuisson, 20 minutes. Il vous faudra 4 escalopes de poulet, un oignon émincé, 400 ml de lait de coco, du curry en poudre. Émincez l'oignon et coupez les escalopes de poulet en dés. Faire revenir l'oignon dans un peu d'huile d'olive jusqu'à ce qu'il soit doré, puis faire revenir le poulet avec l'oignon. Une fois le tout cuit, saupoudrez le poulet de curry, puis ajoutez le lait de coco et remuez. Salez le tout, laissez mijoter une quinzaine de minutes. Bon appétit! 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

Voici votre horoscope de ce vendredi 14 août. Bélier, la fin de semaine s'annonce festive et pleine de bonne humeur. Taureau, une envie de changement souffle sur votre quotidien. Gémeaux, un projet de vacances pourrait enfin se concrétiser. Cancer, vous savourez les petits bonheurs sans vous poser trop de questions. Lion, votre magnétisme attire naturellement les regards aujourd'hui. Vierge, une excellente nouvelle pourrait arriver avant la soirée. Balance, une complicité naissante vous redonnera le sourire. Scorpion, faites confiance au destin, il vous réserve une belle surprise. Sagittaire, votre enthousiasme sera communicatif. Capricorne, une journée paisible vous permettra de recharger enfin les batteries. Verseau, vous pourriez faire une rencontre aussi inattendue qu'agréable. Et Poisson, le bonheur se cache dans les choses les plus simples, alors ouvrez l'œil.

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1: Il a fait 42,5 degrés à Château-Méan dans le Cher, selon Météo France, la température la plus élevée dans l'Hexagone. Le prévisionniste a fait état par ailleurs d'un indicateur thermique national de 28,7 degrés. Les 40 ont été dépassés dans plusieurs régions. Ce vendredi, le pic de chaleur se décale vers l'est, mais le reste de l'Hexagone demeure concerné par des températures comprises entre 35 et 40 degrés, tandis que des orages pourront éclater dès l'après-midi autour des Pays de la Loire et sur le relief des Alpes et du Massif central. Un feu a parcouru une centaine d'hectares dans une parcelle de forêt de Pin-des-Landes, à 25 km au nord-ouest de Mont-de-Marsan. Hier, il a provoqué des évacuations selon la préfecture et des pompiers locaux. La préfecture qui juge la situation défavorable et demande d'éviter le secteur situé au cœur de l'immense massif des Landes de Gascogne. Deux canadaires et deux avions retardateurs Dash ainsi que 200 sapeurs-pompiers ont été mobilisés. Une nouvelle fuite de données contre une agence de l'État, une plateforme hébergée par un prestataire de Santé publique France, a fait l'objet d'une cyberattaque concernant les données de contact de près de 80 000 personnes. Cette fuite ne contient aucune donnée de santé. Par ailleurs, le système d'information de la Direction des finances publiques a été victime d'un accès illégitime fin juin. Cela a entraîné la consultation et l'extraction de données concernant des particuliers et des professionnels. Le ministre de la Justice, Gérald Darmanin, s'est rendu à Alès dans le Gard hier. Un déplacement pour apporter son soutien personnel au maire LR de la ville. Depuis le 16 juillet, Christophe Rivin, qui est placé sous protection policière après avoir reçu des menaces de mort signées des Z-Mafia. C'est la fin de ce flash. Une très bonne journée à notre écoute.
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Excellent vendredi 14 août 2026 avec nous. N'oubliez pas les Évrards qui sont à l'honneur, c'est leur fête aujourd'hui. Le 14 août 62, dans l'éphéméride, avait lieu le percement du tunnel du Mont-Blanc entre la France et l'Italie, qui s'achèvera 3 ans plus tard, en 16 juillet 1965. Allez, bon anniversaire à vous les natifs du 14 août. Vous êtes le même jour que Romane Bohringer, elle fête ses 53 ans. David Hallyday fête lui ses 60 ans. Bon anniversaire également à Emmanuel Béart, l'actrice souffle sa 63e bougie. Bon vendredi 14 août avec nous, excellente journée.

0: bienvenue dans vos infos people, le cœur de votre été. On démarre avec Jimmy Fallon qui a réuni 52 Spider-Man pour reproduire un même culte. Et il en a fait un record en plein cœur de New York. Pour fêter la sortie du film Spider-Man Brand New Day, l'animateur américain a rassemblé 52 personnes déguisées en hommes araignées à Times Square. L'objectif était de reproduire dans la vraie vie le célèbre mème où deux Spider-Man se pointent du doigt. Équipé de son propre costume, Jimmy Fallon s'est même mêlé à la foule pour valider ce rassemblement totalement inédit. Une image devenue virale sur le net qui provient à l'origine d'un épisode de la série animée de 1967. On poursuit avec Ben Affleck qui décroche le million, donc qui veut gagner des millions. L'acteur a remporté le jackpot d'$1 million dans la version américaine de ce jeu. Il faisait équipe avec Jamie Ding, un champion de l'émission Jeopardy. Pour la question finale, le duo devait deviner les noms jamais attribués à des dindes graciées de Thanksgiving. Sans certitude, Ben Affleck a choisi de suivre l'intuition du présentateur et le pari a fonctionné. La réponse Spaghetti and Meatball était la bonne. L'intégralité du gain ira à l'association Eastern Congo, initiative fondée en 2010 par le comédien. Enfin, on termine avec Christopher Nolan qui explose tous les records au box-office avec son film L'Odyssée. Son nouveau film dépasse les 3 millions de spectateurs et c'est un cap exceptionnel au cœur de l'été, un score qui va lui permettre de devenir le plus gros succès du réalisateur sur le sol français devant Oppenheimer et The Dark Knight Rises. Voilà pour les infos people et croustillantes de cette semaine. À très vite, belle journée.
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2: Bonjour à tous. Le mercure va encore grimper aujourd'hui en France. 75 départements sont maintenus en vigilance orange canicule. De l'air plus frais est attendu par l'ouest et devrait commencer à faire baisser les températures près des côtes de la Manche et de l'Atlantique. Très déçu après leur rencontre avec le ministre de l'Intérieur, Laurent Nunez, les syndicats de pompiers appellent à la mobilisation nationale le 29 septembre prochain. En pleine saison des feux, ils étaient en grève hier afin de réclamer plus de moyens, recrutement massif de sapeurs-pompiers professionnels, ainsi que l'adoption rapide d'un projet de loi de modernisation de la sécurité civile. Ils n'ont obtenu aucune réponse concrète. Un jeune de 15 ans a été mis en examen dans le cadre de l'enquête ouverte sur l'origine de l'incendie qui a provoqué la mort de deux sapeurs-pompiers le mois dernier à Mérignac, en Gironde. Lors de sa garde à vue, il a disculpé son frère aîné qui avait lui aussi été interpellé. Le garçon de 22 ans a été remis en liberté tandis que le mineur a été placé en centre éducatif fermé. Le 21 juillet, le camion où se trouvaient les deux pompiers avait été piégé dans une parcelle de pins en proie aux flammes. Un violent incendie s'est déclaré hier dans une parcelle de forêt de Pins-des-Landes, près de la commune de Luglon, à 25 km de Mont-de-Marsan. L'ensemble de la commune, soit 500 personnes, a été évacuée par précaution. Le feu avait déjà parcouru hier soir plus de 600 hectares. 280 pompiers étaient mobilisés. Une note de l'Inspection générale des finances et des affaires sociales publiée fin juillet indique comment le gouvernement pourrait réaliser 3 milliards d'économies potentielles sur les prestations sociales. À la clé, plus de 4 milliards d'euros d'économies sur 10 ans, soit environ 3% du coût annuel des politiques familiales. Dans le viseur, allocations, impôts, aides au logement et surtout les pensions de retraite des parents de familles nombreuses. Le projet de budget du gouvernement doit être dévoilé en Conseil des ministres le 30 septembre. Et les championnats d'Europe d'athlétisme se poursuivent à Birmingham. La Française Alice Finot a décroché l'argent hier sur le 3000 mètres steeple. Anne-Marie-Julie Bonin, elle remporte le bronze à la perche grâce à un saut à 4,70 m, tandis que Margot Chevrier termine au pied du podium.
4: Bonjour à tous. Les championnats d'Europe de natation se poursuivent à Saint-Denis. Maxime Grousset et Marie-Ambre Molu ont décroché hier deux nouvelles médailles d'argent pour la délégation française. Lui sur le 100 mètres papillon, elle sur le 50 mètres doux. Notamment en lice aujourd'hui le français Léon Marchand sur le 200 mètres papillon. Et six fois médaillé olympique à 35 ans, Florent Manaudou s'apprête à faire ses adieux et à prendre sa retraite. Le français sera honoré demain à Saint-Denis lors d'une cérémonie prévu à 18h. Côté tennis, l'Américain Ben Shelton a remporté cette nuit et pour la deuxième année consécutive la finale du Masters 1000 de Montréal face à son compatriote Brandon Nakashima en 2-7, 6-3, 7-6. Chez les femmes, la Polonaise Iga Świątek a battu en finale la Kazakh Elina Rybakina 6-2, 6-3. Du football, ce sera avec la deuxième journée de Ligue 2, une 9 matchs à suivre en simultané à partir de 20h45. Nancy-Montpellier, Saint-Étienne-Clermont, Dijon-Pau, Guingamp-Boulogne, Annecy-Rodez, Grenoble-Metz, Red Star Sochaux, Reims-Dunkerque et Laval-Nantes. Les championnats d'Europe d'athlétisme se poursuivent à Birmingham. La Française Alice Finot a cédé son titre à Kiarom il y a 2 ans, mais décroche tout de même l'argent sur le 3000 mètres steeple. Marie-Julie Bonin a, elle, remporté hier le bronze à la perche grâce à un saut à 4,70 m, tandis que Margot Chevrier termine au pied du podium. Au programme aujourd'hui, notamment les heptathlons, le lancer de javelot, le saut à la perche, le relais 4 x 400 m, le 1500 m, le saut en hauteur, le lancer de disque, le 400 m, le 200 m, le 800 m ou encore le 10 000 m. Et côté basket, Monaco interdit par la Fédération française d'engager une équipe en championnat professionnel la saison prochaine a officiellement saisi le Comité national olympique et sportif français pour une conciliation qui devrait se dérouler la semaine prochaine.
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Salut les gourmands, c'est l'heure de la petite recette du jour. Aujourd'hui, je vous propose une recette hyper simple, le pain de viande simplissime. Pour 4 personnes, il vous faudra 350 g de bœuf haché, un bouquet de persil, un oignon, 20 g de mie de pain, une pincée de muscade, 3 cuillères à soupe de ketchup, un œuf, une cuillère à café de sel et du poivre. Préparation 15 minutes, temps de cuisson 45 minutes. Préchauffez votre four thermostat 5-6, 175 degrés, mettez dans le robot le persil et l'oignon, hachez quelques secondes, puis ajoutez le pain de mie coupé en dés, mixez encore quelques secondes, assaisonnez la viande de bœuf avec le sel et le poivre, ajoutez le ketchup, l'œuf et la muscade, mixez 5 secondes. Mettez le hachis dans un plat en lui donnant une forme de boule de pain ou mettez-le dans un moule à cake en lui donnant la forme d'un pain de mie. Mettez au four pour un temps de cuisson d'environ 45 minutes. Bon appétit! 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

0: Voici votre horoscope de ce vendredi 14 août.
1: Bélier, la fin de semaine s'annonce festive et pleine de bonne humeur.
2: Taureau, une envie de changement souffle sur votre quotidien.
3: Gémeaux, un projet de vacances pourrait enfin se concrétiser.
4: Cancer, vous savourez les petits bonheurs sans vous poser trop de questions.
5: Lion, votre magnétisme attire naturellement les regards aujourd'hui.
6: Vierge, une excellente nouvelle pourrait arriver avant la soirée.
7: Balance, une complicité naissante vous redonnera le sourire.
8: Scorpion, faites confiance au destin, il vous réserve une belle surprise.
9: Sagittaire, votre enthousiasme sera communicatif.
10: Capricorne, une journée paisible vous permettra de recharger enfin les batteries.
11: Verseau, vous pourriez faire une rencontre aussi inattendue qu'agréable.
12: Et Poisson, le bonheur se cache dans les choses les plus simples, alors ouvrez l'œil.

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1: Il a fait 42,5 degrés hier à Château-Méan dans le Cher, selon Météo France, la température la plus élevée dans l'Hexagone. Le prévisionniste a fait état par ailleurs d'un indicateur thermique national de 28,7 degrés. Les 40 ont été dépassés dans plusieurs régions. Ce vendredi, le pic de chaleur se décale vers l'est, mais le reste de l'Hexagone demeure concerné par des températures comprises entre 35 et 40 degrés, tandis que des orages pourront éclater dès l'après-midi autour des Pays de la Loire et sur le relief des Alpes et du Massif central. Un feu a parcouru une centaine d'hectares dans une parcelle de forêt de Pin-des-Landes, à 25 km au nord-ouest de Mont-de-Marsan. Hier, il a provoqué des évacuations selon la préfecture et des pompiers locaux. La préfecture qui juge la situation défavorable et demande d'éviter le secteur situé au cœur de l'immense massif des Landes de Gascogne. Deux Canadair et deux avions retardateurs Dash ainsi que 200 sapeurs-pompiers ont été mobilisés. Une nouvelle fuite de données contre une agence de l'État, une plateforme hébergée par un prestataire de Santé publique France, a fait l'objet d'une cyberattaque concernant les données de contact de près de 80 000 personnes. Cette fuite ne contient aucune donnée de santé. Par ailleurs, le système d'information de la direction des finances publiques a été victime d'un accès illégitime fin juin. Cela a entraîné la consultation et l'extraction de données concernant des particuliers et des professionnels. Le ministre de la Justice, Gérald Darmanin, s'est rendu à Alès dans le Gard hier. Un déplacement pour apporter son soutien personnel au maire LR de la ville. Depuis le 16 juillet, Christophe Rivin, qui est placé sous protection policière après avoir reçu des menaces de mort signées des Z-Mafia. C'est la fin de ce flash. Une très bonne journée à notre écoute.
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dans le centre du pays ou dans la région Auvergne-Rhône-Alpes. Partout ailleurs, c'est du soleil qui est prévu avec donc de fortes chaleurs. Il fera 26 à Brest, 28 à Biarritz, 30 degrés à Cherbourg, 33 à La Rochelle, jusqu'à 36 degrés à Strasbourg, 38 à Bourges et 42 degrés annoncés du côté de Lyon.

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1: Exactement.
0: Non. Alors là, je te vois.
2: Excellent vendredi 14 août 2026 avec nous. N'oubliez pas les Évrards qui sont à l'honneur, c'est leur fête aujourd'hui. Le 14 août 62, dans l'éphéméride, avait lieu le percement du tunnel du Mont-Blanc entre la France et l'Italie, qui s'achèvera 3 ans plus tard, en 16 juillet 1965. Allez, bon anniversaire à vous les natifs du 14 août. Vous êtes le même jour que Romane Bohringer, elle fête ses 53 ans. David Hallyday fête lui ses 60 ans. Bon anniversaire également à Emmanuel Béart, l'actrice souffle sa 63e bougie. Bon vendredi 14 août avec nous, excellent.

Bienvenue dans vos infos people, le cœur de votre été. On démarre avec Jimmy Fallon qui a réuni 52 Spider-Man pour reproduire un même culte. Et il en a fait un record en plein cœur de New York. Pour fêter la sortie du film Spider-Man Brand New Day, l'animateur américain a rassemblé 52 personnes déguisées en homme-araignée à Times Square. L'objectif était de reproduire dans la vraie vie le célèbre mème où deux Spider-Man se pointent du doigt. Équipé de son propre costume, Jimmy Fallon s'est même mêlé à la foule pour valider ce rassemblement totalement inédit. Une image devenue virale sur le net qui provient à l'origine d'un épisode de la série animée de 1967. On poursuit avec Ben Affleck qui décroche le million, donc qui veut gagner des millions. L'acteur a remporté le jackpot d'un million de dollars dans la version américaine de ce jeu. Il faisait équipe avec Jamie Ding, un champion de l'émission Jeopardy. Pour la question finale, le duo devait deviner les noms jamais attribués à des dindes graciées de Thanksgiving. Sans certitude, Ben Affleck a choisi de suivre l'intuition du présentateur et le pari a fonctionné. La réponse Spaghetti and Meatball était la bonne. L'intégralité du gain ira à l'association Eastern Congo, initiative fondée en 2010 par le comédien. Enfin, on termine avec Christopher Nolan qui explose tous les records au box-office avec son film L'Odyssée. Son nouveau film dépasse les 3 millions de spectateurs et c'est un cap exceptionnel au cœur de l'été, un score qui va lui permettre de devenir le plus gros succès du réalisateur sur le sol français devant Oppenheimer et The Dark Knight Rises. Voilà pour les infos people et croustillantes de cette semaine. À très vite, belle journée.

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4: Bonjour à tous. Incendie dans les Landes. Le feu a parcouru 1100 hectares sans faire de dégâts matériels. Un précédent bilan faisait état de 600 hectares brûlés. Le chef du SDIS 40 a précisé que le feu a été freiné grâce à la baisse des températures et un air plus humide cette nuit. Il redoute tout de même le retour de la chaleur aujourd'hui. 500 pompiers étaient sur le front cette nuit, comme l'a précisé le préfet, alors que les 15 prochaines heures seront déterminantes. 4 départements ont d'ailleurs été placés en vigilance rouge pour risque très élevé de feu aujourd'hui. Il s'agit de l'Indre-et-Loire, de l'Indre, de la Mayenne et des Deux-Sèvres. 57 autres départements ont par ailleurs été placés en vigilance orange pour risque élevé de feu de forêt. La prudence est de mise alors que 90% des départs de feu sont d'origine humaine. Économie, Roland Lescure a ouvert la voie à une contribution des retraités aisés pour le prochain budget. Dans une interview accordée à Libération, le ministre de l'Économie a remis cette question sur la table et en a également profité pour défendre le bilan de la décennie d'Emmanuel Macron. Le ministre a par ailleurs assuré vouloir préserver les retraités plus modestes, même si la mesure reste loin d'être populaire. Grève EasyJet, un syndicat a annoncé l'annulation de 40 vols samedi et probablement autant dimanche. L'appel à la grève a été lancé après l'échec des discussions mercredi avec la direction concernant l'amélioration des conditions de travail. Hôtesses et stewards mettent en cause les conditions dégradées. Guerre au Moyen-Orient, Washington menace l'Iran d'un isolement économique jamais vu. Le secrétaire américain au Trésor a annoncé hier que les négociations avec Téhéran étaient au point mort. La nature des mesures n'a cependant pas été précisée. Il a cependant précisé que des annonces seront faites la semaine prochaine, alors que la réouverture du détroit d'Ormuz semble s'éloigner. David Hallyday a chèrement dévoilé les prénoms de ses 3 petits-enfants. Le chanteur est récemment devenu grand-père grâce à ses filles. Elles ont eu des garçons prénommés Harrison, Oscar et Akira. L'artiste a fait part de sa joie de voir sa famille agrandie dans un numéro du magazine Gala.
5: Bonjour à tous. Les championnats d'Europe de natation se poursuivent à Saint-Denis. Maxime Grousset et Marie-Ambre Molu ont décroché hier 2 nouvelles médailles d'argent pour la délégation française. Lui sur le 100 mètres papillon, elle sur le 50 mètres d'eau. Notamment en lice aujourd'hui, le français Léon Marchand sur le 200 mètres papillon. Et 6 fois médaillé olympique, à 35 ans, Florent Manodou s'apprête à faire ses adieux et à prendre sa retraite. Le français sera honoré demain à Saint-Denis lors d'une cérémonie prévu à 18h. Côté tennis, l'Américain Ben Shelton a remporté cette nuit et pour la 2e année consécutive la finale du Masters 1000 de Montréal face à son compatriote Brandon Nakashima en 2-7, 6-3, 7-6. Chez les femmes, la Polonaise Iga Świątek a battu en finale la Kazakh Elina Rybakina 6-2, 6-3. Du football, ce sera avec la 2e journée de Ligue 2, une 9 matchs à suivre en simultané à partir de 20h45. Nancy-Montpellier, Saint-Étienne-Clermont, Dijon-Pau, Guingamp-Boulogne, Annecy-Rodez, Grenoble-Metz, Red Star Sochaux, Reims-Dunkerque et Laval-Nantes. Les championnats d'Europe d'athlétisme se poursuivent à Birmingham. La Française Alice Finot a cédé son titre à Kia Rome il y a 2 ans, mais décroche tout de même l'argent sur le 3000 mètres steeple. Marie-Julie Bonin a, elle, remporté hier le bronze à la perche grâce à un saut à 4,70 m, tandis que Margot Chevrier termine au pied du podium. Au programme aujourd'hui, notamment les heptathlons, le lancer de javelot, le saut à la perche, le relais 4 x 400 m, le 1500 m, le saut en hauteur, le lancer de disque, le 400 m, le 200 m, le 800 m ou encore le 10 000 m. Et côté basket, Monaco interdit par la Fédération française d'engager une équipe en championnat professionnel la saison prochaine a officiellement saisi le Comité national olympique et sportif français pour une conciliation qui devrait se dérouler la semaine prochaine.
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4: Bonjour à tous. Canicule. Jeudi a été l'une des journées les plus chaudes jamais enregistrées dans le pays selon Météo France. 42 degrés ont par exemple été relevés en Ardèche et l'indicateur thermique national était de 28,8 degrés hier. Aujourd'hui, des températures pouvant atteindre 40 degrés sont attendues en Île-de-France ainsi que dans le centre avant une baisse généralisée attendue ce week-end. Justice, Laurent Nunez a indiqué qu'il allait contester une partie de la note de Gérald Darmanin sur les violences sexuelles sur mineurs. Le ministre de l'Intérieur a fait savoir qu'il entendait apporter des réponses argumentées au courrier du garde des Sceaux. Ce dernier a suscité l'indignation de plusieurs syndicats de police suite au meurtre de Liana. Des dysfonctionnements ont été pointés du doigt alors que Gérald Darmanin était ministre de l'Intérieur. Le système d'information de la Direction des finances publiques a été piraté fin juin. C'est ce qu'a annoncé le ministère de l'Économie hier. Le système a subi un accès illégitime permettant la consultation et l'extraction de données concernant des particuliers ainsi que des professionnels. Les utilisateurs concernés devraient être contactés pour savoir quelles données ont été consultées. Fait divers, un enfant de 5 ans est à l'hôpital après avoir été percuté par une voiture de police en patrouille à Saint-Denis. Il a été blessé hier dans la soirée. Le maire de la ville a précisé que le pronostic vital de l'enfant n'était pas engagé. Il souffre d'une fracture à la clavicule et fait partie d'une famille de touristes originaires du Niger et qui devait repartir aujourd'hui. Santé, la génération Z ne boude pas l'alcool. C'est ce que montre une étude réalisée par Ipsos. 74% des membres de cette génération et en âge de boire, de 18 à 29 ans, consomment de l'alcool. Cependant, la modération reste le maître mot chez les jeunes. La fille de Michael Jackson a révélé que les attractions de Neverland n'étaient pas pour eux. Dans un podcast, Paris Jackson est revenue sur son enfance dans le ranch de son père. Elle a précisé qu'elles étaient pour les enfants défavorisés et gravement malades qui ne pouvaient pas se rendre à Disneyland. Le roi de la pop est décédé en 2009, ce qui a beaucoup affecté sa fille.
5: Bonjour à tous. Les championnats d'Europe de natation se poursuivent à Saint-Denis. Maxime Grousset et Marie-Ambre Molu ont décroché hier deux nouvelles médailles d'argent pour la délégation française. Lui sur le 100 mètres papillon, elle sur le 50 mètres d'eau. Notamment en lice aujourd'hui, le français Léon Marchand sur le 200 mètres papillon. Et six fois médaillé olympique, à 35 ans, Florent Manaudou s'apprête à faire ses adieux et à prendre sa retraite. Le français sera honoré demain à Saint-Denis lors d'une cérémonie prévu à 18h. Côté tennis, l'américain Ben Shelton a remporté cette nuit et pour la deuxième année consécutive la finale du Masters Mill de Montréal face à son compatriote Brandon Nakashima en 2-7, 6-3, 7-6. Chez les femmes, la polonaise Iga Świątek a battu en finale la kazakh Elina Rybakina 6-2, 6-3. Du football, ce sera avec la deuxième journée de Ligue 2, une 9 matchs à suivre en simultané à partir de 20h45. Nancy-Montpellier, Saint-Étienne-Clermont, Dijon-Pau, Guingamp-Boulogne, Annecy-Rodez, Grenoble-Metz, Red Star Sochaux, Reims-Dunkerque et Laval-Nantes. Les championnats d'Europe d'athlétisme se poursuivent à Birmingham. La Française Alice Finot a cédé son titre à Kiarom il y a 2 ans, mais décroche tout de même l'argent sur le 3000 mètres steeple. Marie-Julie Bonan a, elle, remporté hier le bronze à la perche grâce à un saut à 4,70 m, tandis que Margot Chevrier termine au pied du podium. Au programme aujourd'hui notamment les heptathlons, le lancer de javelot, le saut à la perche, le relais 4 x 400 m, le 1500 m, le saut en hauteur, le lancer de disque, le 400 m, le 200 m, le 800 m ou encore le 10 000 m. Et côté basket, Monaco interdit par la Fédération française d'engager une équipe en championnat professionnel la saison prochaine a officiellement saisi le Comité national olympique et sportif français pour une conciliation qui devrait se dérouler la semaine prochaine.
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3: Bonjour à tous. Incendie en France. 4 départements ont été placés en vigilance rouge pour risque très élevé de feux de forêt. Il s'agit de l'Indre-et-Loire, de l'Indre, de la Mayenne et des Deux-Sèvres. 57 autres départements ont par ailleurs été placés en vigilance orange pour risque élevé de feux de forêt. La prudence est de mise alors que 90% des départs de feu sont d'origine humaine. Et depuis le début juillet, 474 personnes, dont 183 mineurs, ont été arrêtées en lien avec les incendies. Ces dernières semaines, de nombreux départs de feu ont été constatés dans plusieurs départements. Si certains sont d'origine naturelle, d'autres ont été allumés par des humains. De son côté, le porte-parole des syndicats de pompiers dénonce le bras de fer entre l'État et les départements pour le financement des SDIS. À la fin d'une journée de mobilisation, les représentants des syndicats de pompiers sont sortis déçus hier de leur réunion avec le ministre de l'Intérieur. Ils dénoncent notamment des blocages institutionnels. Ils n'ont obtenu aucune information sur la stratégie et le financement. Économie, l'INSEE confirme que l'inflation a accéléré à 2,1% sur un an en juillet. Elle est tirée par la hausse de l'énergie et des services. Et ce, dans un contexte de guerre au Moyen-Orient et de difficultés d'approvisionnement en hydrocarbures dans le pays. Les prix du gaz ont augmenté de plus de 17% en juillet et ceux des produits pétroliers de plus de 20%. Les tarifs des produits alimentaires ont quant à eux augmenté de 1%. Diplomatie, les États-Unis apportent leur soutien au Japon dans sa revendication des îles Kouriles disputées avec la Russie. L'ambassadeur américain au Japon a fait cette déclaration aujourd'hui. Cet archipel de 4 îles est au cœur d'un différend territorial entre Moscou et Tokyo qui dure depuis maintenant plusieurs décennies. La Russie a dénoncé une politique anti-russe du Japon de son côté. David Hallyday a dévoilé fièrement les prénoms de ses 3 petits-enfants. Le chanteur est récemment devenu grand-père grâce à ses filles. Elles ont eu des garçons prénommés Harrison, Oscar et Akira. L'artiste a fait part de sa joie de voir sa famille agrandie dans un numéro du magazine Gala.
4: Bonjour à tous. Les championnats d'Europe de natation se poursuivent à Saint-Denis. Maxime Grousset et Marie-Ambre Molu ont décroché hier 2 nouvelles médailles d'argent pour la délégation française. Lui sur le 100 mètres papillon, elle sur le 50 mètres doux. Notamment en lice aujourd'hui, le français Léon Marchand sur le 200 mètres papillon. Et 6 fois médaillé olympique à 35 ans, Florent Manaudou s'apprête à faire ses adieux et à prendre sa retraite. Le français sera honoré demain à Saint-Denis lors d'une cérémonie prévu à 18h. Côté tennis, l'Américain Ben Shelton a remporté cette nuit et pour la 2e année consécutive la finale du Masters 1000 de Montréal face à son compatriote Brandon Nakashima en 2-7, 6-3, 7-6. Chez les femmes, la Polonaise Iga Świątek a battu en finale la Kazakh Elina Rybakina 6-2, 6-3. Du football, ce sera avec la 2e journée de Ligue 2, une 9 matchs à suivre en simultané à partir de 20h45. Nancy-Montpellier, Saint-Étienne-Clermont, Dijon-Pau, Guingamp-Boulogne, Annecy-Rodez, Grenoble-Metz, Red Star Sochaux, Reims-Dunkerque et Laval-Nantes. Les championnats d'Europe d'athlétisme se poursuivent à Birmingham. La Française Alice Finot a cédé son titre à Kia Rome il y a 2 ans, mais décroche tout de même l'argent sur le 3000 mètres steeple. Marie-Julie Bonin a, elle, remporté hier le bronze à la perche grâce à un saut à 4,70 m, tandis que Margot Chevrier termine au pied du podium. Au programme aujourd'hui, notamment l'heptathlon, le lancer de javelot, le saut à la perche, le relais 4 x 400 m, le 1500 m, le saut en hauteur, le lancer de disque, le 400 m, le 200 m, le 800 m ou encore le 10 000 m. Et côté basket, Monaco interdit par la Fédération française d'engager une équipe en championnat professionnel la saison prochaine a officiellement saisi le Comité national olympique et sportif français pour une conciliation qui devrait se dérouler la semaine prochaine.
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1: Bonjour à tous. Après une journée très chaude hier avec jusqu'à 41 degrés localement, encore 83 départements sont placés en vigilance orange canicule, même si les températures devraient malgré tout commencer à baisser par l'ouest avant une amélioration généralisée demain. Et un adolescent de 15 ans a été mis en examen et placé en centre éducatif fermé après l'incendie de Mérignac fin juillet. Le jeune homme a reconnu avoir fumé une cigarette sur place avant de la jeter, estimant qu'il pouvait être à l'origine du sinistre sans toutefois en avoir la certitude. Pour rappel, le feu avait coûté la vie à deux sapeurs-pompiers. Et après la censure de l'interdiction des réseaux sociaux aux moins de 15 ans, Emmanuel Macron a demandé à Sébastien Lecornu de revoir le dispositif. Le Premier ministre devra proposer une nouvelle version juridiquement solide et conforme au droit européen d'ici le printemps 2027. Le Conseil constitutionnel a aussi validé la quasi-totalité de la loi d'urgence agricole, notamment la réintroduction temporaire de deux pesticides interdits. Et enfin, la loi créant un droit à l'aide à mourir a été validée, tout en précisant certaines modalités d'application. On continue avec la ministre de l'Agriculture, Annie Genevard, qui n'a pas encore chiffré le plan d'aide destiné aux agriculteurs touchés par les aléas climatiques. Le montant sera précisé après une réunion avec les préfets le 27 août prochain. Elle a évoqué déjà la création d'un prêt sécheresse. Et puis Luigi Mangione a reconnu avoir tué Brian Thompson, le patron de l'assureur américain de United Healthcare, abattu à New York en décembre 2024. Il a plaidé coupable devant la justice fédérale américaine, admettant avoir suivi puis tiré sur le dirigeant. Il encourt la prison à perpétuité. Et enfin, attention, si vous prenez la route aujourd'hui pour partir en vacances, Bison Futé prévoit un trafic très difficile. C'est aujourd'hui que ce sera le plus chargé puisque c'est classé rouge dans les deux sens. Il y aura aussi du monde demain et lundi sur les retours.

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